0: 606-1041.
1: 606. Dispatch item 339, all units 10-4.
2: J23 dispatch, both units 1023.
3: 10-4.
1: Dispatch 606, all units 10-4. Dispatch item 339, 10-4.
4: Yeah, 339, dispatch 10-4.

0: 506, a black 2004 Ford F-150 manual L Via Gomez LLC, 603 Concord Avenue. Valid negative 29. 418, L-Cart 10-4.
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0: 374, all car 10-4.
1: 10-4.
0: 374.
2: Dispatch 409, 411, 10-4.
1: 10-4.
2: 10-4. Dispatch Phantom 313, 10-4.
3: 10-4, still entering notes.
2: 10-4. Dispatch 843, 10-4.
4: 10-4.
2: 843.

0: Dispatch, Phantom 347, Phantom 375, 10-4.
1: Phantom 375, 10-4.
0: 10-4, break. Dispatch, Phantom 309, 10-4. Dispatch, 3-Adam, 309, 10-4.
2: 309, 10-4.
0: 10-4.